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1: Découverte, Droogies Radio. On va s'attarder sur un groupe qui vient de Pampelune au Pays Basque. Streetwise, c'est Ibon au chant, Adri à la basse, John à la batterie et Aritz à la guitare. Ça existe depuis 2017. Certains ont eu des groupes avant, mais c'est avec Streetwise qu'ils connaissent leurs premières expériences studio. Je vous propose encore un tube, Ilune Tasu Naren Yezean, extrait de leur EP Egeia à la Gezula, sorti en 2021 sur Tough Ain't Enough. Un clip est disponible pour ce morceau. Droogies Radio, la voix de la Hoy, c'est Streetwise, tout de suite. Ilune Tasu Naren Yezean.

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0: 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Bonjour.
1: Découverte Droguiz Radio. Le groupe Mentalité 81, originaire de Brest, est composé de Jackie et Fab. Enregistré dans l'urgence, en seulement 2 jours, cette démo contient 3 titres incisifs et énervés dans la veine des titres rapides de Syndrome 81. Le premier titre, La France du futur, dresse un constat alarmant de notre société actuelle et de son évolution, tandis que le second titre, Les jeunes, celui que je vais vous passer, met en lumière la jeunesse actuelle et ses difficultés avec le refrain « Génération sacrifiée » qui donne son titre à la démo. La troisième chanson, « Te détruire », aborde la difficulté de voir une personne chère sombrer dans l'autodestruction et est un appel à l'action pour une société qui semble tourner le dos à ses membres les plus vulnérables. La démo « Génération sacrifiée » est disponible en un premier tirage de 42 cassettes en 3 couleurs différentes, toutes recyclées. Cette démo ravira sans aucun doute tous les fans de punk hardcore et de musique qui a du sens. Vous la commandez sans l'avoir écoutée ? Inutile de chercher sur Bandcamp ou Soulseek, nous avons voulu retrouver la saveur d'antan où on achetait un disque ou une cassette juste parce que la pochette nous plaisait, parce qu'on avait lu la chronique dans un fanzine ou on en avait entendu parler par un pote. Les titres seront mis en ligne ultérieurement une fois que les cassettes seront arrivées à destination. Signé Offside Records. Et bien on écoute Mentalité 81 avec le morceau Les Jeunes sur Droguiz Radio. La voix de la Oi, même quand elle part un peu en hardcore.

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2: Salut les Droogies. Partons aujourd'hui du côté de Vancouver à la découverte du premier EP des Pointy Sticks, What Do You Want Me To Do. Sorti en 78 chez Quintessence Records et repressé chez Ugly Pop Records en 2013, deux labels canadiens. Pointy Sticks est un groupe de power pop canadien, donc actif de 78 à 81, puis ils se sont reformés dans les années 2000-2010. Ils ont à leur actif environ une douzaine de productions. Je serais bien en mal de vous en parler puisque je n'ai écouté que l'EP dont il est question aujourd'hui. Mais quel EP ! Deux titres aussi efficaces qu'entêtants. Mais commençons par l'objet. Les reprises de Ugly Pop Records sont en tout point semblables aux originaux, ce qui est de mon point de vue un excellent point. Ici, nous avons une pochette bleue représentant des personnages dessinés en noir qui font la queue pour assister à un concert de, je vous donne en mille, Pointy Sticks. L'insert est minimaliste, il consiste juste en une photo du groupe et un court texte qui remercie d'ailleurs le groupe pour avoir permis le replay. Et ah, le rond central, il est parfait. Il nous donne toutes les informations pour éviter tout problème technique. Deux faces, deux titres, que du lourd. What Do You Want Me To Do et Somebody's Mom, qui sont deux excellents exemples à donner à quelqu'un qui vous demande ce qu'est la power pop. C'est entêtant, je l'ai déjà dit, dansant, frais, efficace, un peu agressif juste comme il faut et mélodique. Enfin bon, je vais vous laisser écouter les deux titres parce que ça me ferait vraiment mal au cœur d'en choisir un. Tout de suite, pour Droogies Radio, Pointy Sticks, What Do You Want Me To Do et Somebody's Mom.

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0: De Seattle, c'est un groupe Oi Hardcore qui s'appelle Picket Line et on va écouter un extrait de leur EP de 2024. Ça s'appelle True Blue.
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tout de suite sur les ondes de la Droguise Radio, une nouvelle découverte avec le groupe Vis Vires, qui nous vient tout droit de Los Angeles, en Californie. On y retrouve des membres de Hard Knox, Templars ou encore Bother Wonderland. Depuis 2 ans, le groupe enchaîne les excellentes sorties et on va écouter tout de suite un extrait de leur nouvel album sorti en 2020 qui s'appelle The Fight Goes On et la chanson s'appelle Victory.

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1: Droogies, Droogies, retournons aujourd'hui du côté de Manchester. Ça sera probablement pas la dernière fois, puisque ce patelin héberge une véritable pouponnière à groupes mythiques. On va se pencher ce coup-ci sur un groupe étendard, Festive Asway, New Order et leur EP World in Motion, hymne de l'équipe de foot d'Angleterre lors de la Coupe du Monde 1990 en Italie. Pour le faire vite, New Order est né en 1980 sur les cendres de Joy Division suite au suicide du chanteur Ian Curtis. Le groupe, toujours en activité au demeurant, a été très productif puisqu'il a sorti une dizaine d'albums et plus de 47 pouces. Ça en fait des pouces. D'ailleurs, penchons-nous sur l'objet World in Motion. La pochette est à dominante bleue, puisque c'est une stylisation de la carte du monde. Mais le monde en mode ballon de foot. En vrai, il fait beaucoup penser au logo de cette ONG caritative, humanitaire, humaniste, à but surtout pas lucratif et politique, qui est la Fédération Internationale de Football Association. Après, vous me direz, c'est le thème, hein. Sur ma pochette à moi, hein, que j'ai achetée à Manchester, d'ailleurs, et j'ai en plus les initiales de l'ancien propriétaire du disque, Monsieur Stephen B. En bleu, blanc, rouge, on a le nom du groupe, le nom de l'EP et le mot England. Donc, pour chacun de ces entités, une couleur. Côté face, un peu de blabla sur les morceaux. C'est le générique, quoi. Et le logo de Factory, le fameux label mancunien. Bon, on va pas se mentir, hein, y a pas grand chose à dire sur le disque en lui-même. Face A, c'est World in Motion. Face B, c'est B-side. Ça doit être une call blague ou une post-joke. En fait, la face B, c'est la face A, mais en pas pareil tout à fait. Je parlerai bien musique, mais à vrai dire, le mieux dans tout ça, c'est le clip avec la magnifique incrustation de Paul Gascoigne ou de John Barnes et le mulet de Chris Waddle. Bon, je vous laisse avec les deux morceaux. 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

Salut, c'est Wati, on se retrouve pour une nouvelle exclusivité. Il s'agit du groupe mexicain Himnos, un groupe de Guadalajara. Ils ont eu la gentillesse de nous envoyer sur notre boîte mail un titre à passer en exclusivité. C'est un titre extrait de la compilation américaine à paraître très prochainement, Hoy the Antidote. Le titre qu'on va écouter tout de suite, c'est Himnos, Hedor a Muerte.

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Salut, c'est Wati, je vais vous parler d'une nouvelle sortie, ou plutôt d'une réédition, avec les Américains de Templars, qui viennent de sortir en LP leur démo cassette de 1993, le tout remasterisé avec un super son, je vais vous faire écouter ça. Ça vaut vraiment le coup, c'est sorti chez TKO Records. Visiblement c'est déjà épuisé, mais vous pouvez le trouver chez toutes vos bonnes distros à mon avis. Du coup on va écouter un extrait de ce LP, c'est No Solution par les Templars, et c'est sur leur disque La Première Croisade.

Steph de Strasbourg qui voulait nous faire écouter un autre groupe indonésien qui s'appelle The Aggression avec le titre Back Against the Wall.

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2: Bonjour à toutes et à tous, vous êtes bien sur Droogies Radio, il est 7h, c'est la matinale avec De Warlin.

On a débuté cette matinale avec les légendaires Blitz et leur tuerie Fight to Live. Une autre tuerie, américaine celle-ci, Lower Class Brats, Ultra Violence sur Droogies.

Bon, vous l'avez grillé, on est chaud ce matin. Ultra Violence, c'était Lower Class Brat sur Droogies Radio. Montréal maintenant, avec béton armé, quartier populaire.

Après Béton Armé, c'était The Sultans de Dublin avec Sultans Oi Oi Oi, suivi de Vanilla Muffins Uncle Criminal. On arrive enfin en France avec Rix, Rapport de Force, Droogies Radio, il est 7h11.

J'étais sûr que les plus anciens kifferaient, alors qu'on est resté dans la nostalgie avec Hardskin de Good Times. On reste dans le vieux, Criminals Damage, un groupe éphémère de l'époque KO en France. Leur morceau, un petit bijou, connerie, sur Droogies Radio, il est 7h19.

West Side Boys sur Googies Radio, encore et encore de la nostalgie, c'était les années Oi. On continue dans la mélancolie. ACAB, les Malaisiens de Kuala Lumpur, avec une question cette fois-ci. Where have all the good boys gone?

7h28 sur Dougie's Radio, c'était All Coppers Are Bastards. On repart avec du plus brut, Lions Law, City Street, et ce sera suivi de Larsain avec leur morceau Larsain.

Sauvage et prolétaire. Allez, on file à Athènes avec les excellents Chain Cult, puis on se fera un petit morceau des Brestois de Litovsk. Uninvited pour Chain Cult, Brest pour Litovsk.

Boogies Radio, il est 7h40, on part maintenant avec deux mastodontes, Angelic Upstarts, Woman in Disguise, puis on écoutera Nabat, Hey Good Boy.

De Bologne, on part à Dijon avec Talion. Le morceau, c'est La Rue. Puis, on écoutera The Cliché, Never Change, avant de se faire un no-class, les Australiens de Melbourne avec Right to Work. Merci de rester fidèles au programme de la Groundies Radio. Il est 7h46.

avez encore le temps de partir vite fait faire un tour à Portland. PMS 84, Easy Way Out. Puis on enchaînera avec la bizarrerie du jour, Camper van Beethoven, Take the Skinhead Bowling. Boogies Radio, il est 7h54.

0: Voilà, c'était De Warlin. À demain pour une nouvelle matinale. On finit avec Saint-Georges B. Quand on est skin. Oi.
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3: Bonjour tout le monde, c'est Onoun du Drama Libre en collab avec la Droguise Radio. Pour celles et ceux qui écoutent le podcast depuis le blog, la Droguise Radio, c'est une web radio indé punk où il y a des pépites à découvrir. Et pour ça, rien de plus simple, rendez-vous sur droogies.org. Pour les auditrices et les auditeurs qui me découvrent ici, j'arrive tout droit du blog freestyledramalibre.fr sur lequel vous pourrez retrouver des articles random, des tests de jeux vidéo, des tops divers et variés, des quiz à la con, et des playlists à thème. C'est pour ça que je suis ici. Je vais vous présenter une mini playlist de 6 titres sur le thème de la flemme. Parce que entre les news et les soi-disant bonnes résolutions à tenir qui nous prennent plus la tête qu'autre chose, est-ce qu'on n'aurait pas carrément la flemme? Moi, c'est le cas. Allez, c'est parti. On commence avec Cuir et son titre La Flemme. Cuir, c'est le projet solo du chanteur du groupe Coupe-Gorge. Originaire de Lorient, l'artiste nous a sorti cette pépite en 2021. Je vous laisse écouter ça.

On enchaîne avec Sexy Sushi, Je refuse de travailler, tiré de l'album Vous n'allez pas repartir les mains vides, sorti en 2013. Travail nulle part, flemme partout.

0: On est déjà à la moitié de cette playlist avec le groupe Justine et le titre Ne comptez pas sur moi sorti en 2016 dans l'album compile Génération Shérif. Allez, soyons fainéants.
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enchaîne avec un de mes groupes chouchous, Le Réparateur, avec le titre Super Merci, tiré de l'album du même nom sorti en 2022, parce qu'on a la flemme de faire semblant et de se fondre dans le moule de cette société.

Avant de se quitter avec le sixième et dernier morceau, je tiens à remercier l'équipe de la Drouguise de m'avoir accueilli, à vous remercier vous de m'avoir écouté, et je passe un petit coucou à Loïc et à Judy. Si la playlist vous a plu, vous pourrez la retrouver sur dramalibre.fr. On termine en beauté avec Allergique à l'effort de Outrage, tiré de l'album Pavillon Noir sorti en 2021. Allez bye, ralentissez, lézardez, et bonne journée!

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2: Salut les Droogs, c'est De Warlin. Nouveau top 5 aujourd'hui avec que des nouveautés sorties en cette rentrée 2021. On commence avec un nouveau morceau des Mexicains de Metz qui sont de retour avec un nouvel EP 6 titres qui sortira très probablement en 12 pouces via Mendecu Discac en début 2022. En attendant, ça reste écoutable via leur Bandcamp ou alors en écoutant les playlists de ta radio préférée. Tout de suite, Metz, True Hate, sur Droogies Radio, la voix de la Oi.

C'était un nouveau morceau des Mexicains de Metz qui sortiront donc un nouvel EP dans les mois à venir via Mendeco Discac. Le morceau c'était True Hate. On continue avec une nouvelle sortie que si vous êtes passé à côté, c'est que vous vous êtes infligé un confinement bien plus strict qu'il ne le fallait. La preuve, c'est qu'il n'y a même plus de confinement. Je vais vous passer le morceau qui est pour moi le gros tube de ce nouvel album de Comintern Sect. C'est sorti officiellement le 25 septembre. Et le 25 septembre, il y avait une soirée de Roogies Radio à la Mécanique Ondulatoire à Paris pour fêter ça comme il se devait. Alors merci à tous d'être venus en masse pour cette soirée DJ7 avec Thomas Troisbières et Wati au platine. J'en profite pour souhaiter encore un bon anniversaire à Apatride. Si vous n'avez pas encore votre exemplaire, faites vite avant de passer à côté. Tout de suite, Comintern Sect sur Roogies Radio, pas de limite, bim

Et je vous l'avais dit, hein, ce morceau est un tube. Et il est signé Comintern Sect. Leur nouvel album, Des jours plus durs que d'autres, est dispo depuis le 25 septembre via Euthanasie Records ou encore Contra. On part maintenant à Nantes avec un nouveau groupe de hardcore, Offensive. Dedans, il y a des gars du Nafoot Crew et de la feu émission Punk is Dead. Bon, le hardcore, c'est pas trop mon truc. Vous l'avez peut-être déjà grillé depuis le temps. Donc, c'est bien surpris qu'en cliquant sur cette nouvelle prod, je suis tombé sur un morceau qui sonne bien plus oi que hardcore. Alors le choix est vite fait, c'est celui-là que je vais vous passer. Il s'appelle Déserté. Il est extrait d'une cassette à paraître, mais déjà écoutable sur leur Bandcamp depuis le 19 septembre. La cassette s'appellera Démo Annexe et fait donc suite à leur première démo cassette. Déserté, c'est le morceau oi des hardcoreux de Nantes Offensive. 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

Voilà, c'était Offensive sur Droogies Radio avec leur morceau Déserté. Après l'offensive nantaise, place à l'offensive barcelonaise. En effet, Offensiva vont sortir un nouveau 7 pouces via Common People Records. 4 titres, 2 par face, ça sort à 400 exemplaires sur 2 couleurs différentes. Ici, à Droogies, on s'en fout des couleurs, tant qu'on a du son à vous balancer. Le morceau, c'est Pisa Suerte, et il sonne comme ça.

Offensiva Pisa Suerte sur Droogies Radio. Ce morceau sera bientôt disponible sur un 7 pouces via Common People Records. Avant de passer ta commande, attends un peu car il y a un autre groupe qui sort un 7 pouces sur Common People. Il s'agit des Californiens de Los Angeles, Vis Vires. Bon, ici, ça sonne un betcha plus métal quand même, hein. On pourra pas dire le contraire. Mais dans le groupe, on y retrouve des gars de The Arnox, de Bover Wonderland ou encore de Templars. Donc côté skinnery, ça va, ils ont leur place sur Droogies, non? Bon, de toute façon, ça m'empêchera pas de passer ce morceau de Vis Vires qui s'appelle Awaken. Droogies Radio, la voix de la Oi, même quand elle est un peu métal. Oi. Oh.

0: Voilà pour ce nouveau top 5 des sorties de la rentrée 2021. On a pu écouter dans l'ordre Metz de Guadalajara avec leur morceau True Hate, puis c'était comme interne secte d'Orléans avec Pas de Limite, Offensive de Nantes avec leur morceau Déserté, Offensiva de Barcelone avec leur morceau Pisas Fuerte, et là c'était les Angelins de Vice Vires avec leur nouveau morceau Awaken, extrait de leur nouveau single dispo via Common People Records. Voilà, il est temps pour moi de vous laisser avec la suite des programmes de Droogies Radio, La Voix de la Hoï. N'hésitez pas à rattraper votre retard via notre page Mixcloud. C'était De Warlin pour La Voix de la Hoï. À la prochaine.
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1: Yo les Droogs, cette semaine, on va découvrir un peu ensemble le disque de Squelette qui va sortir début mai chez Primator Crew pour l'Europe et chez Shum Records pour le Canada et les USA. Premier album 8 titres, plus une intro et un interlude pour ce groupe de Paris. Il s'appellera Fan Party. Un premier morceau a été dévoilé sur les internets, Le Vrai Ennemi. Donc je vais vous en proposer un autre, Le Fardeau. Tout de suite, sur Droogies Radio, la voix de la Oi. Merci au groupe pour l'exclu. Oi.

Un petit interlude post-punk Oi avec cette reprise du groupe Sad Lovers and Giants et le morceau 50-50, ça a été repris par Bromure récemment. C'est à la demande de Ben de Toulong.

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1: Découverte Droogies Radio. Molotov a vu le jour en août 2020 à Montréal. Écœuré du confinement obligatoire, Martin, le chanteur, a décidé de former un nouveau groupe de oi francophone, un peu nostalgique de la belle époque de Impact. Il a communiqué avec son vieil ami Mario pour lui convaincre de remettre ça. Ensuite, ils ont rapidement trouvé un deuxième guitariste, Pat, un bassiste, Dan, ainsi qu'un batteur, Chuck. Pandémie ainsi que obligation familiale oblige, les répétitions sont occasionnelles mais productives. 2 ans plus tard, Molotov sort enfin de l'ombre et enregistre 5 titres en studio pour son premier EP. Le 3 septembre 2022, ils donnent leur premier show avec La Gâchette et A Violent Way. Voilà pour la bio que j'ai reçue de Martin, le chanteur du groupe. Tiens bah, tant qu'on y est, attardons-nous sur le line-up maintenant. Molotov, c'est donc Martin au chant et Mario à la guitare, respectivement chanteur et guitariste dans le feu groupe Impact. Dan à la basse, qui fait de la basse aussi dans Self Control, The Prowlers, Hold a Grudge ou encore King Cans. Pat à la guitare a été guitariste et chanteur de Ask et de Stop, et Chuck à la batterie, pour qui c'est le premier groupe. Voilà, maintenant que vous êtes carré sur le groupe, il n'y a plus qu'à écouter un extrait de cette EP apparaître dans les semaines à venir. Barricade sur Droogies Radio, la voix de la Oi, c'est Molotov de Montréal. Oi.

Titre de 1977 à la demande de Zélandine, c'est le groupe Hubble Bubble avec le morceau New Promotion.

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Exclusivité et découverte. Du nouveau du côté de Amsterdam avec les excellents Savage Beat. Ils viennent de sortir leur nouvel album en 2022 sur TKO Records, un album qui s'intitule Three Chord Disciple. Et on va sans détour écouter le titre éponyme de cet album, c'est Savage Beat avec Three Chord Disciple.

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Yo les gars, c'est Thomas 3 Bières sur Droguise Radio. C'est parti pour Hold My Beer, 30 minutes de garage, de punk et d'autres bizarreries du genre. Et nous voilà repartis pour un nouvel épisode de Hold My Beer. Après avoir honteusement séché l'enregistrement de celui de la semaine dernière, me revoilà. On va commencer avec un petit son sorti de l'an de grâce du garage 1966. C'est des petits mecs de Chicago, c'est des Dirty Words avec le titre Why. Et juste après ça, je vais vous passer un groupe toulousain, c'est The Space Padlocks, avec du membre d'Asphalt dedans. Le titre c'est Automatic Waterloo et ça date de 2012.

C'était donc les Dirty Watts de Chicago avec le titre Why, suivi des Toulousains de Space Padlocks avec Automatic Waterloo, qui est sorti sur un 4 titres en 2011. Ils ont également sorti deux cassettes, Cheapest Hit 1 et Cheapest Hit 2, sur le label Bitume Rugueux, le label de Roro et Momo de Asphalt. Et ils sortent pas mal de projets autour de toute cette bande de Toulouse. Et ben, il y a pas mal de trucs cool, alors je vous invite à aller jeter une oreille. On va enchaîner sur un truc que pas beaucoup de gens ont pu écouter aujourd'hui, même si c'est disponible sur un obscur SoundCloud, je crois. C'est le FHSC pour Francis Holm, Schizophrénique Cabaret. Un nom impossible à dire rapidement. Alors qu'est-ce que c'est ? Ben, en fait, c'est le projet solo de mon frérot Francis Holmes, avec qui je jouais dans Baronix and the Bone Bastards. Il a enregistré 3 albums, 3 étés de suite, tout seul. Celui que je vous passais date de 2011, enfin le titre que je vous passais est issu de l'album de 2011, il s'appelle I'll Never Drink Again. Il m'a raconté l'histoire derrière cette chanson, mais je pense pas que ce soit une bonne idée que je vous la raconte là, sur la Drogueuse Radio. Voilà, il m'a confié être aujourd'hui honteux de ses parties de batterie, mais bon, franchement, ça passe.

J'espère que vous avez apprécié ce titre du Francis Hall schizophrénique cabaret. En tout cas, moi, oui. Et j'espère que Francis, ça t'a fait plaisir que je passe ce morceau et je te dédie toute cette émission d'Old My Beer parce que je sais que t'écoutes chaque semaine et ça me fait super plaisir. On enchaîne dans un autre registre, on va partir du côté de l'Australie en 1984 avec le groupe The Stems et le titre Make You Mine. Pour l'ensemble des membres du groupe The Stems, ça semble en fait être leur premier groupe et j'ai l'impression que tous ces mecs-là sont devenus des vrais musiciens professionnels par la suite. Quand on regarde la Fitch Discogs, ils ont tous 40 groupes. Et après ça, on s'écoute un groupe de New York, c'est The Children avec I Can Feel It, c'est sorti en 1967.

0: Alors c'était donc The Stems avec Make You Mine, suivi de The Children avec I Can Feel It. Alors je vous avoue que c'est l'émission d'aujourd'hui, je l'avais pas trop préparée, je savais pas trop à l'avance ce que j'allais vous passer, mais il y a un groupe que j'avais prévu, c'était de vous passer du Protex. Je pense pas forcément avoir besoin de vous présenter ce groupe qui est hyper iconique. C'est un groupe de Belfast, ils ont sorti leur premier sked sur Good Vibration Records, comme un autre groupe que j'adore, c'est les Undertones. Je dirais même que les Undertones, c'est mon groupe préféré.
1: Ouais, enfin, encore un de tes groupes préférés, quoi.
0: Ouais, bah écoute, c'est comme ça, je suis un passionné. Et puis d'ailleurs, t'as pas un petit nez que je peux jamais enregistrer. Vous voulez venir me faire chier pendant mon émission, hein, Félix? Ah là là. Nous, on va plutôt se passer Protex avec I Never Stop, suivi du nouveau groupe parisien The Suttles et Pied au Piancher.

Eh ben c'est bien sympa ce nouveau trio parisien, The Shuttles avec Pied au plancher. Un groupe dans lequel on retrouve des membres de John and the Bones, Proto Kids, Strachnar, Périphérique S, pardon, et plein d'autres. En tout cas, ça a été la parfaite transition pour vous parler d'un groupe. C'est un groupe dont personne n'attendait le retour. Ça fait plus de 10 ans qu'ils ont splitté. Et là, ils viennent de nous sortir il y a 2 semaines un album. Et honnêtement, je ne sais pas encore quoi en penser de cet album. Il est tellement loin et en même temps pas tant que ça de ce qu'il faisait avant. Il a été composé pendant le premier confinement. Et ben ça sent au niveau des paroles, au niveau de tout, de l'ambiance. Ça parle de la France de Vichy, du stress, de l'alcool, enfin tout ça. Ben je vais pas vous dire le nom, je vais juste passer un morceau et on en parle après. Le morceau c'est Dernier Kebab.

Et oui, je pense que surtout grâce à la voix, beaucoup d'entre vous ont deviné, le confinement 2020 aura soudé le retour des 8Pinks. Et en tant que sudiste, j'en suis pas mécontent du tout. Même si pour l'instant, l'album me paraît encore assez désopilant, on verra bien ce qu'il en est au fur et à mesure des écoutes. Donc voilà, ouais, donc ils ont rajouté un synthé, ils ont remplacé la batterie par une boîte à rythme. Je pense que confinement oblige, ils ont dû s'adapter. C'est disponible à l'écoute sur le Bandcamp de Vanda Records, un label allemand. Je vous invite à écouter, à faire votre propre opinion. Et puis tiens, pour ceux qui ne connaissent pas les 8Pinks, on va se passer à un petit classique de 2007, Don't Like Myself or Go Jogging.

Voilà, c'était un petit classique des Pinks, Church Like a Myself, Or Go Jogging, suivi des incontournables The Boys avec le titre Not Ready. C'est sorti en 1978. Et je pense que tout le monde connaît The Boys de toute façon. Et ça va être l'heure de se quitter. On va se passer un dernier titre. Bon, comme c'était la Saint-Valentin il y a toujours, on va se passer une petite chanson d'amour. C'est sorti en 2005. C'est des Suédois. The Mannequins, In Love With You.

0: On se revoit la semaine prochaine à la même heure. N'oubliez pas, tout à l'heure, vous avez l'Hypercute Podcast avec le bon Simon, le JT de la Droguise Radio et plein d'autres trucs cool entre tout ça. Voilà, à bientôt.
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3: Quand trois briscards lyonnais s'associent à un lascar parisien en revendiquant pleinement leurs influences allant de la Oi au glam en passant par le pub rock, ça donne Claim Choice. Après avoir sorti 4 titres en cassette, ils reprennent ces quelques morceaux et 4 nouveaux pour un mini-album, We Won't Give In, à sortir le 21 mai 2022 en vinyle 30 cm sur le label Une Vie Pour Rien, excusez du peu. Entre punk rock 77 dépouillé et Oi aigrelette à l'agressivité finement dosée, ces 8 morceaux sont d'un excellent cru et un comble pour Lyon, sont loin de sentir le bouchon. Le plus dur pour nous est de choisir un extrait, mais je revendique ce choix parce qu'il en faut bien un, celui du second morceau de cette galette qui regroupe toutes les qualités du groupe. En exclusivité sur Droogies Radio, voici Claim Choice, Another State of Mind.

The Vacant Lot, un groupe du début des années 90 de New York, ont fait ressusciter l'esprit du début des Ramones. Le morceau qu'on va passer s'appelle Blizzard Army et ça a été demandé par Lug de Paris.

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1: Salut, c'est Wati. On se retrouve pour une nouvelle découverte. Il s'agit d'un titre de Savage Beat, le groupe de Amsterdam vient de sortir un nouvel LP. C'est seulement 5 titres, mais ils sont excellents. Ils ont été enregistrés pendant l'année 2020, au début du premier confinement. On reste toujours dans la même lignée, c'est bien hargneux, c'est bien rock'n'roll, un peu glam même, avec le titre qu'on va écouter, Trapped. Vous verrez clairement les petites influences glam

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2: Oi, mes Drongeez, c'est la rayure. Je vais vous faire part d'une petite découverte en ce qui me concerne, ce qui sera peut-être pas une exclue. Mais voilà, j'avoue, j'ai été bien secoué par ce groupe, notamment au dernier Festoche ou le Weekend à Nonade, 5e édition. Un groupe qui m'a vraiment foutu une bonne claquette derrière les oreilles. Et voilà, il s'agit des Lillois de Short Days. Et le morceau que je vais vous passer, c'est Brain Sucker.

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1: Salut les Drugs, c'est de Warlin. Alors j'ai investigué auprès de mon contact basque Urtasun pour en savoir plus sur Leinu Zara, un nouveau groupe qui se partage entre Nafarroa et Pamplune. Il m'a dit que c'était des vieilles gloires de Nafarroa et que le batteur jouait dans le fameux groupe de punk Siete Valas. Ils ont sorti 4 morceaux en 2022, 3 compositions et une adaptation de Camera Silence. Je vous propose d'écouter le morceau Hacker Belts. Leinu Zara, c'est une découverte, Drugiz Radio. Oi.

De retour sur la programmation de la Drouguise Radio, à suivre les Tekel avec la crise de la bière. Et quoi de mieux que cette chanson pour vous introduire l'émission de Thomas Troisbières tous les mardis à midi. C'est Hold My Beer, une émission garage punk de notre fucking kid préféré.

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Bonsoir à tous. L'heure est grave. Excusez-nous pour cette interruption. Événement exceptionnel, moment exceptionnel. Nous devons en effet interrompre Question à la Une pour vous présenter une page très spéciale du journal télévisé. La Flandre va proclamer unilatéralement son indépendance. Vous l'avez compris, le moment est important. En clair, la Belgique en tant que telle n'existerait plus. Les différentes rédactions de l'RTBF sont bien sûr ce soir mobilisées. Excusez-moi. Voilà, on me confirme d'ailleurs à l'instant par téléphone que des événements de la plus haute importance se déroulent.

0: Allez, salut à tous, c'est samedi, c'est Beer and Stump avec Jeune et Mathieu et Matt.
1: Salut.
2: Salut. Vous pouvez m'appeler Mathieu aussi. Hein.
0: Oui.
1: Et tu moi Geneviève.
2: Et elle Geneviève, oui.
0: Et moi tu m'appelles pas, s'il te plaît. Tu vas l'écouter Enclume, Animal d'un soir, un nouveau groupe breton formé par Erwan qui autrefois chantait dans Fighting Spirit, groupe de hardcore, et qui pose les textes sur les enregistrements de Grom, guitariste bien connu de la scène, ancien membre du groupe Culture Pub.
1: Est-ce qu'il est bretilien?
0: Bretilien, tout à
2: il
0: fait.
2: Est bretilien.
0: Ouais, tout à fait.
1: Et reptilien? Est-il reptilien?
0: Ah, on a dit pas de complotisme. Alors, leur album Battre le Fer, album autoproduit, sera dans les bacs à partir d'octobre ou novembre, ça c'est eux qui décident. Et le groupe recherche activement quelques dates en Bretagne, en France ou partout ailleurs. Et sur leur excellent album qu'ils nous ont gracieusement donné, tu peux retrouver deux reprises, P38 et LSD.
1: Ce morceau est sponsorisé par Coca-Cola.
0: Non, par Jupiler.
1: Mais non, ils sont bretons. Brescola. Brescola.
2: Brescola.
1: Ensuite, on va passer à un groupe mythique qui s'appelle Coxparer, In My Hometown. Ils viennent de fêter leurs 50 ans de carrière et en discutant autour d'une bière et de chips, on a appris que Nico, le présentateur vedette de l'émission, malheureusement déplore Coxparer. Il a dit que c'était nul à chier.
0: Je n'ai jamais dit ça.
2: Bien sûr que si. Bien sûr que si.
1: Il n'aime pas.
2: Ensuite, on partira à Montréal, juste là-bas, avec le groupe
1: Lobo.
2: Lobo, avec le groupe The Prowlers, le morceau Lonely Days, issu de leur split avec Root Pride, qui est sorti en 2018.
0: Et pour finir la prochaine sélection, The Chisel, comme Simi, un groupe un peu à la mode, la punk londonien. Un titre qu'on retrouve sur leur dernier album, Retaliation, avec l'accent, sorti en 2021. Et malheureusement, il y a un membre de She Bans the Gang dedans.
1: Parce que Nico, alias Nicolas Déconne, déteste Chubby and the Gang également. Un homme de goût, je vous laisse juger.
2: La liste s'allonge.

0: Et donc maintenant, on va pouvoir écouter Toots and the Maytals avec le morceau Bim Today Bam. Et j'ai encore envie de dire Bim Bam Boom derrière. Donc un classique, franchement, de la bande au regretté Toots Hibbert.
1: Il s'appelait Hibbert.
2: Tony Hibbert, yeah.
1: Oh yeah. Et on suit avec Patchy Millicent Toad, pour suivre dans l'accent. Love So Divine, c'est une phase B.
0: C'est tout, c'est une phase B.
2: Ouais. On poursuit avec un groupe à la mode, les Interrupters, c'est leur nouveau morceau, In The Mirror.
0: Et on terminera donc avec les pêches Melba Moore et Magic Touch.
1: Ça, Magic ça te donne la pêche.
0: Ça te donne la pêche.

0: Petit sondage, vous préférez Blur ou Oasis?
1: Oasis.
2: Je vais dire Blur, je suis désolé.
0: Ah, ben moi je suis comme Mathieu, je préfère Blur. Et donc ici on a le morceau Substitute qui est un morceau cover des Who. Des qui?
1: Qui ça? Ouh.
0: Des Who!
1: Tu sais, des vrais groupes, pas comme Coxpeller.
0: Quel bâtard!
3: Bon, et ensuite ce sera Slaves avec le morceau Cheer Up London.

0: À la suite, un groupe hardcore de Philadelphie, un leur morceau qui est sorti sur leur album Agony. Si tu reconnais, ben on te paye une bière.
1: Il veut pas le dire.
2: Halloween se prépare, je ne sais pas si vous sentez la citrouille. Eh ben, la meuf qui chante dans ce groupe n'est pas vraiment une citrouille. C'est un groupe de surf russe et ça s'appelle Messer Chups. Le morceau, c'est Crypt of a Billy Tail. Un groupe de Saint-Pétersbourg, donc on fait un coucou à Olesia, notre ami russe. Coucou Olesia. Et la chanteuse se fait appeler Zombirella. Plutôt cool, non?

0: Et donc maintenant, on va pouvoir écouter un groupe hardcore anglais avec leur nom est tiré d'un morceau d'AC/DC, vous reconnaîtrez tous. Le groupe s'appelle Kick in the Teeth et le morceau Beyond the Dane.
1: Instant italien avec Personal and the Pizza, le Pepperoni
2: Ma che peperoni, tutti
0: Pepperoni,
2: quanti!
0: Popperoni, t'as dit Popper quand même, hein? Ah,
2: Peperoni.
0: on reste dans la même thématique, Nico.
2: C'est la même chose, mais tu te le mets dans le cul. Suivi des 999 avec le morceau Inside Out. On ne vous présente plus les 999, mais est-ce que, comme moi, vous pensiez que 999, c'était juste pour le 666 à l'envers?
1: Je ne crois pas.
2: Quelle est donc la réponse, Nicolas? Pourquoi 999?
1: La vérité est ailleurs.
2: Ouais, bon, la vraie vérité, c'est que c'est le numéro d'urgence de la police en UK.
0: Et ensuite, justement, on partira avec Red London et Wish the Lads Were Here. Sorry. Avec
2: Here.
0: Here. Pardon, je. Morceau sorti en 94 sur l'album Last Orders, Please. Une jolie chanson bien virile sur l'amitié entre mecs. Nico.
2: C'est pour toi, Nico.
1: Jeanne, au secours!

0: Et pour finir ce samedi après-midi, direction Lyon, la ville des Quenelles et de Jean-Michel Aulas. Clem Choice, Make It Right, écoute cet album, leur premier album vient de sortir, c'est We Won't Give In, il est vraiment terrible. À la semaine prochaine, dans 2 semaines, dans 3 semaines, dans 1 mois, on ne sait pas.
1: Au revoir.
2: Carpe diem.

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1: Oi les Droogies. C'est la rayure. Une petite découverte que j'ai fait récemment. Et un peu tardivement, c'est sorti le 6 août dernier. C'est l'album, le dernier album des Belges de Funeral Dress. J'adore ce groupe. Et donc, ils nous ont pondu un album qui se nomme Goodbye. C'est toujours aussi péchu. Et je vous laisse sur le morceau Dog of War.

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Chaos UK Victimize, sorti en 1983. Salut à tous, c'est Swindle, Uppercut podcast numéro 56, de retour sur la Droogies Radio pour cette rentrée. On va rester dans du classique tout de suite, Criminal Class, Fighting the System.

Criminal Class Fighting the System. Comme j'ai pas fait d'émission depuis quelques temps, c'est aussi l'occasion de revenir sur les sorties de cet été. Et on va parler d'un groupe de Philadelphie, un groupe qui a sorti une cassette 5 titres, c'est The Slads. On va écouter le deuxième morceau de cette cassette qui est vraiment excellente. Et ça s'appelle More Glory, The Slads More Glory.

The Slads, More Glory. Et on va rester dans les sorties. Les Mexicains de Metz, bien sûr, qui ont sorti leur nouvel album sur le toujours aussi excellent label Mendecu Discac. On va écouter le morceau Burnham, qui était sorti en single et qui est tiré de leur nouvel album Under Attack. Et pour tous ceux qui les ont vus en live récemment, c'est toujours aussi excellent. Metz, Burnham.

0: Mess Burnham. Et comme d'habitude, c'est l'heure d'écouter un peu d'Americanoï. Et en plus, il y a du nouveau.
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0: Et on va parler tout de suite d'une sortie. C'est le nouveau Castillo qui est pour moi un des meilleurs albums de l'année. Déjà, ça c'est sûr. On va écouter le morceau Pleasure and Pain qui est tiré de leur nouvel album et qui est un morceau qui a été clippé. Castillo, Pleasure and Pain.

Castillo, Pleasure and Pain, et on attend vraiment de les voir par chez nous, un de ces quatre, ça serait vraiment très lourd. Là, on va continuer sur les sorties, évidemment, Ultra Sect, avec leur morceau Mad Dog. Et là aussi, ceux qui les ont captés en live cet été ont pu voir que c'était vraiment du lourd en live. Ultra Sect, Mad Dog.

0: Ultra Sect avec Mad Dog. Et comme d'habitude, c'est l'heure d'écouter un peu de Bover.
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0: Et on attaque avec Fever, un groupe anglais qui a sorti un seul 45 en 1975. On va écouter la face B de ce 45 qui s'appelle You Got Troubles.

Fever, You Got Trouble, avec une excellente pochette, très jolie pochette pour ce 45 sorti en 1975. On reste au UK, l'excellent label President Record, avec un groupe qui s'appelait No et qui a sorti sur une face, un 45, et c'est la face A qu'on va écouter, qui s'appelait I Wanna Be Free, et c'est sorti en 1973. No, I Wanna Be Free.

0: No, I Wanna Be Free, sorti en 1973. Je vous recommande d'ailleurs un livre qui s'appelle Wired Up, que j'ai trouvé cet été, avec beaucoup, beaucoup de références et beaucoup, beaucoup de superbes pochettes et des belles interviews de Juke, notamment sur toute la scène glam UK et même européenne des années 70. Allez, c'est déjà la fin et on arrive donc dans la dernière partie.
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0: Et là encore une sortie, j'aurais pu la mettre dans d'autres rubriques de cette émission. C'est les mecs de Chicago, de Fuerza Bruta, qui ont sorti un nouvel album, excellent nouvel album, bien rentre dedans. On va écouter un morceau justement, c'est Quotidiano Video.

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1: Fuerza Bruta, Quotidiano, Villero. On reste du côté nord-américain, mais côté Montréal cette fois avec les amis de Béton Armé qui seront justement en Europe pour la première fois en début septembre. Qui joueront notamment au Bal des Vauriens à Paris. Et on va écouter leur super morceau, L'Union fait la force. Béton Armé, L'Union fait la force. Oh

Béton armé, l'union fait la force et ne les ratez pas à côté de chez vous en septembre. C'est la fin de cet Upercut podcast numéro 56. On se retrouve évidemment tous les mardis à 17h sur la Droguise Radio. Toujours pas de podcast en ligne, mais je vous promets que ça arrivera très très vite. Je vais essayer d'être plus régulier, ça ne sera pas pour tout de suite parce que je ne serai pas là tout de suite au début septembre, mais je vous promets de me rattraper. On va finir avec un morceau de vacances encore, des Sibelius, Barna Nobesientos, et encore désolé pour l'accent. Allez, salut, à la prochaine, c'était Swindle.

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1: Oi les Droogies. C'est la rayure. Une petite découverte que j'ai fait récemment et un peu tardivement. C'est sorti le 6 août dernier. C'est l'album. Le dernier album des Belges de Funeral Dress, j'adore ce groupe. Et donc ils nous ont pondu un album qui se nomme Goodbye, c'est toujours aussi péchu, et je vous laisse sur le morceau Dog of War.

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1: Droogies, Droogies, bienvenue sur cette petite découverte d'une nouveauté qui nous vient de Pau. C'est Brutal mais Cordial qui vient de sortir un nouvel album de 9 titres autoproduits, mais avec un petit coup de pouce financier de Une Vie pour Rien, de Primator Crew et de Has Been Mental. Nous allons tout de suite en écouter un extrait, ça s'appelle Menace Sociale. Et si vous me connaissez un peu, vous savez que je suis attaché à ce genre de questions. C'était Milky pour Droogies Radio. Restez à l'écoute de La Voix de la Oi.

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direction les locaux de Biocoiff et une dédicace à toute l'équipe qui nous écoute tous les jours, je l'espère. Et Roman voulait écouter les collabos avec le titre Sylvain Bergast. Bon courage.

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1: Direction Barcelone avec un nouveau groupe. Ce groupe-là, c'est Brutal Ziggurs. Bon, je sais, le nom peut paraître un peu surprenant, mais je pense que ça n'a rien à voir avec ce qu'on s'imagine. C'est un groupe formé en 2021 autour de membres d'Acerocondal et de Brooks, sûrement d'autres groupes, mais je sais pas trop. Ils ont sorti en 2021 un 45 tours chez Common People Records. On va écouter le titre éponyme de ce 45 tours, c'est Conte Stroke. C'est l'histoire d'un comte de la côte près de Barcelone à qui l'on prêtait des côtés un peu vampiriques. De toute façon, vous allez bien le sentir dans la chanson. C'est Conte Stroke, c'est Brutal Ziggurs, tout de suite sur Droogies Radio.

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1: 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Pour ceux qui ne connaissent pas Phase Walls des Italia, ils se sont formés en 2007 en tant que projet solo de l'auteur, compositeur, chanteur et guitariste Phase La Roca. Aussi loin qu'ils se souviennent, il a toujours été influencé par les débuts du rock and roll, du glam rock et du punk. Depuis leur première sortie en 2008, ils ont sorti de nombreux singles et sortent maintenant leur 8e album, On The Ball. Ils ont eu des sorties mondiales dans des pays comme les États-Unis, le Canada, l'Italie, l'Espagne et l'Allemagne, entre autres. Ils ont donné plus de 300 concerts dans le monde, dont le Punk Rock Bowling à Las Vegas, qui fut l'un des derniers grands spectacles de Phase Walls avant cette putain de pandémie mondiale. Là, ils ont pu jouer aux côtés de The Hives, Rancid, The Specials, Descendants, The Damned et les Undertones, ainsi que plein d'autres groupes. Aujourd'hui, ils sont de retour avec leur 8e album On The Ball. Cet album rend hommage à leurs amours des débuts du rock'n'roll américain. Vous entendrez des touches d'Eddie Cochran, de Chuck Berry et de Little Richard avec ce son rock'n'roll classique propre à Phase Walls. Spaghetti Town Records, le label américain de Géorgie, s'est associé à Surfing Kai, un label italien, et Snap Records, eux, sont espagnols, pour vous proposer la sortie vinyle de On The Ball en Amérique du Nord et en Europe le 18 avril 2022. Phase Walls, c'est Phase La Roca au chant et à la guitare, Diego Angelini à la basse, Marco Galimberti à la batterie. Je vous propose d'écouter un tube, Hot Cold Fever, qui est décliné aussi au format single. Allez, on écoute ça. Phase Walls sur Droogies Radio.

Et le Droogies European Tour continue avec Manael de Badalona. Qu'est-ce qu'il veut? Il veut écouter les Suisses de Vania Muffins, Mexican Radio.

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On ne peut pas décrire l'atmosphère qui règne ici, c'est plus que poignant. 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

Salut, c'est Wati. On se retrouve pour un nouveau top 5 avec pas mal de nouveautés. Et on va commencer tout de suite avec un titre qui tourne pas mal sur la platine en ce moment. Ça s'appelle The Elite. À ne pas confondre avec The Elite des années 90 anglais avec des membres de Coxpara et de Crack. Mais bien The Elite des USA de Buffalo et qui ont sorti leur démo en 2020. Il semble qu'ils aient sorti un truc avec une chanteuse en 2018. Mais voilà, ça après ils ont changé, maintenant ils ont un chanteur. Apparemment ils ont changé de nom à nouveau. Et le titre qu'on va écouter tout de suite, ça s'appelle Reason for My Sin. Le disque est sorti chez Insurgence et Contra Records.

Voilà, on enchaîne avec un nouveau titre aussi de No Class, qui vient de sortir en 2020. Suite à la mort de leur bassiste, ils avaient décidé d'arrêter le groupe, mais ils continuent et ils sont de retour avec un album qui s'appelle Don't You Worry About Us.

du nouveau aussi du côté du Pays Basque, avec une nouvelle sortie pour le groupe Cuero. Après la sortie de leur démo un peu surprenante de Black Metal Skinheads, ils viennent de sortir un album, s'appelle Cabeza Bota, la boots dans ta gueule.

Allez, direction Lisbonne maintenant avec encore un nouveau groupe. On retrouve des membres de Goumet, Facha Opposta ou encore Falcata. Ça s'appelle Horda et le titre s'appelle LHLXSH. C'est bien sombre comme on l'aime.

Voilà, pour finir ce top 5, on va passer à un petit titre que m'a suggéré mon pote Loïc de Bruxelles. C'est une petite pépite, c'est pas Oi, mais bon, ça va vous plaire. Ça s'appelle Indochine, souviens-toi. Ça date de 2010 et c'est de Olivier et Sit.

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1: C'est l'instant découverte sur Druiz Radio et on va s'intéresser aujourd'hui à un groupe qui s'appelle Smart Boys. Ils nous viennent tout droit de San Antonio au Texas. On y retrouve des anciens membres de Lower Class Brats et à leur actif, ils ont une seule sortie chez Crowd Control Media. C'est sorti en 2018, ça s'appelle I'm a Lion. Tout de suite, Smart Boys, I'm a Lion.

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4: Direction la Suisse aujourd'hui et plus particulièrement sur les bords du lac de Genève, à Genève, avec un tout nouveau groupe qui s'apprête à sortir sa démo, qui sera disponible sur internet. Ce groupe-là, c'est Revanche. Revanche, c'est 4 membres, dont 2 anciens de sous-escorte. Donc vous y étonnez pas, on y retrouve quand même un bon petit son à la sous-escorte. Oi française bourrine, mais en même temps un peu teinté d'une guitare à la Templars. J'en profite pour claquer une bise à mon vieux poteau Paul Lou, qui est à la guitare sur cette chanson. Et on va écouter en exclu, ça sortira ce dimanche. C'est Revanche avec leur titre Revanche.

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1: Le groupe suivant, c'est Cor Tatu, un groupe basque connu pour son militantisme et ayant officié entre 84 et 88. Alors c'est Gitoff qui a demandé à passer Cor Tatu, mais je n'ai pas trouvé le nom du morceau demandé, donc je me suis permis d'aller chercher un morceau de leur première démo. C'est une reprise de Drinking and Driving de The Business et ça s'appelle Mierda de Ciudad.

Salut, c'est Juju, encore une petite découverte pour toi l'auditeur de la Drouguise Radio. Encore une fois, Mendekoudis Kak, le label basque, nous sort des choses sorties de l'ordinaire. Avec un groupe qui vient de chez eux, de la ville de Bermeo. Et pour une fois, je te fais pas découvrir de la grosse oeil. Le groupe s'appelle Ogro. C'est du punk IT tout bien primitif avec des petits soupçons de hardcore. Et bah mon gars, ça envoie du pâté de tête. Là, ils viennent tout juste de sortir une cassette 6 titres dans un beau packaging, un petit sac en toile de jute. Donc quand tu allies le son avec l'objet, mon gars, faut courir dessus. Donc accroche-toi, c'est Ogro avec le titre Caverna. Et pour d'autres découvertes de cet acabit, bien sûr, reste bien à l'écoute de la Drouguise Radio.

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1: Alors là, accrochez vos ceintures, parce que tout d'abord, on décolle direction le Costa Rica. Mais surtout, on va prendre une bonne grosse claque en écoutant un morceau de hardcore du groupe Camora. Ils viennent de sortir un album de 6 titres en 2026. Et on va écouter le titre Rechazo Total par Camora.

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On a encore reçu un petit message sur la boîte mail. Je vous enclin à faire pareil si vous avez des groupes à nous faire découvrir. Ce message nous vient de Lille. C'est encore Asylum 343 qui ont encore récidivé et viennent de sortir sur leur bandcamp 4 titres. Je vais vous lire le texte qu'ils nous ont envoyé. Tapis dans l'ombre, nourrie de rage et de colère, elle observe lorsque la ville est endormie. Sans but précis, si ce n'est la destruction sous toutes ses formes. Mais guette le moment venu et attaquera un jour, une nuit. Vous ne la voyez pas, mais elle vous voit. Vous ne savez pas qu'elle existe, elle vous connaît. Enfermée dans sa cage, elle regarde le monde s'écrouler doucement. Et ses barreaux, enfin, vont bientôt céder. Division Kamikaze. Ça a été enregistré en juillet 2026. Sorti vinyle à venir chez les âmes d'Atala et sorti cassette à venir chez Dirty Slap Records, TSH Productions et Louis Pleur Records. Vous écoutez tout de suite le titre qui ouvre ce 4 titres. C'est Division Kamikaze par Asylum 343 sur Droogies Radio.

0: c'est vrai. Et alors ils ont dit qu'il y avait une communauté hippie. Et ensuite ils ont dit que le jour du grand chambardement, ils se feraient une joie de s'assurer personnellement que tous les hippies de cette ferme soient éliminés.
1: Très bien.
0: Quoi? Qu'est-ce que tu racontes, merde? C'est très bien de tuer les hippies.
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3: Tout de suite sur les ondes de la Droguiz Radio, une nouvelle découverte avec le groupe Vis Vires, qui nous vient tout droit de Los Angeles, en Californie. On y retrouve des membres de Hard Knocks, Templars ou encore Bover Wonderland. Depuis 2 ans, le groupe enchaîne les excellentes sorties et on va écouter tout de suite un extrait de leur nouvel album sorti en 2020 qui s'appelle The Fight Goes On et la chanson s'appelle Victory.

PA du Bistrot des Nazes nous propose d'écouter Volksturm. Le morceau, c'est Kein Weiß Wohin. Un truc du genre. Moi, j'ai pas fait. Déjà, j'ai pas fait français LV1, alors je vais pas faire allemand LV2. Hein.

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1: Droogies, Droogies. Salut, ici Milky en direct de Lille pour vous parler justement d'une nouveauté 100% lilloise. Bon, Lille étendue, on va dire. Puisqu'il s'agit du nouveau groupe Camellia Sinensis qui a sorti en août 2023. Donc c'est vraiment tout chaud, sa première démo. Et qui va sortir d'ailleurs bientôt chez Dirty Slap Records en cassette, il me semble. Que dire ? Nous allons écouter le morceau Désarmons-les qui a été écrit suite aux émeutes qui ont suivi l'assassinat de Naël. Et sinon, vous allez retrouver un peu des voix connues dans des groupes hardcoreisants de la scène lilloise. J'espère que vous allez aimer. On se retrouve bientôt. Salut !

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Salut à tous, c'est Wati pour une nouvelle découverte. Vous êtes bien à l'écoute de Trouguise Radio et on va partir tout de suite à Houston, Texas, avec un groupe qui s'appelle Liberty and Justice. Ils sont formés en 2016 autour de groupes tels que Tugboots, Darkbuster, Titan Blood ou encore Roger Miret and the Disasters. Ils viennent de sortir un nouvel EP en 2020 sur Sister Sound qui s'appelle My America. Et ils ont planifié de sortir un album en janvier 2021 chez Contra Records. On va écouter tout de suite un titre de l'EP qui vient de sortir. Ça s'appelle Liberty and Justice, A New Town.